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1: Ils reviennent de loin. On les appelle messagers de l'espoir. Quand ils chantent, ils apportent un goût nouveau à la vie. Ils ne voient pas, tandis qu'ils sont venus apporter la lumière à tous ceux qui sont dans les ténèbres et du courage à ceux qui en ont besoin. 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
1: Yes, yes. Aïe, maman, la terre a tremblé. Alors, écoutez, je dis à nous, samedi le 1er août, et journée de mon anniversaire. Et alors, si tout le monde qui est déjà dans la radio, il faut me dire, moi, dans un événement, moi, dans place au cas. Bon, m'attendais vraiment branché sur radio, mais alors m'a dit tout mon un gros merci qui pensait à souhaiter un bon anniversaire déjà. Et puis femme dit aujourd'hui un gros jour pour moi tout parce que là m'a venu un événement côté que dans les autobus en pile fidèle non seulement a prié pour moi, a chanté pour moi. Comme dit m'ai quitté Montréal, m'ai quitté en pile et célébration, moi vin là, mais c'est une journée spéciale pour moi. Bon. Bref, alors, j'en entendais, pub la dit là, s'il pas passé dans le créneau, ça, il pas existé. Alors, femme, dis-nous, ça que nous avons assisté, je dis, nous avons assisté à un baptême et dans l'eau, côté que y a plusieurs et fidèles et pasteurs qui tapent et baptisé. Alors, nous avons assisté à un baptême. D'un coup, le Jésus-Christ a marché sur la terre. Côté les terrains de Judée, côté Jean-Baptiste a baptisé Jésus. Bon, ok, juste avant. Alors, invitez-nous aujourd'hui, c'est Pasteur Michaud. 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Bon, revenons à notre invité spécial, Pasteur Michaud Postin, que nous déjà attendons dans Radio ça, oui. Alors, Pasteur Josia, Radio Petite Caille, Abdouillon Gros, bonsoir, Pasteur Michaud. Donc, comment l'émission est fonctionnée? Vous avez trois premières minutes, là, pasteur, pour capable présenter ou, qui est souillé, quand on sorti, qui s'en fait comme étude, parler de vous pendant trois minutes, et puis après, moi-même, m'a posé des questions.
2: D'accord, bonjour, bonsoir, bonsoir Michel, et bonsoir à tous les auditeurs. Cap côté nous, dans un moment ça, comme Michel Diou, moi-même, c'est Michel Faustin. Moi, c'est pasteur Église évangélique de la réconciliation et on l'Église que le Seigneur a nous opportunité, grâce pour nous être capables de mettre le sous-pied depuis 2009. Donc, nous, pasteur l'Église là, pasteur titulaire Église évangélique de la réconciliation. Donc, pour moi, Si la parler n'est pas de formation, comme Michel dit pour me présenter moi. Donc, moi, c'est haïtien natif natal. Moi, je suis sorti dans l'Estin, la Tibonite. Et moi, fait études. Moi, si n'a pas les études académiques, moi, étudié dans les sciences agricoles. Moi, j'ai fait en technique agricole en Haïti. Moi, étudié dans gestion, organisation des entreprises. Moi, étudié dans ça également ici. Moi, au niveau pastoral, moi, fait un bac en théologie. Et moi, fait une maîtrise en théologie également. Et moi, étudié, moi, fait un doctorat qui a beaucoup fini achevé à l'Université Laval. Moi, étudié pendant 3 ans et demi. Donc, il était seulement la dernière session pour faire Tesla, hein, pour écrire Tesla. C'est juste ça qui était arrêté, moi. Mais en fait, en gros, donc, c'est en gros ça, sans que pour moi, bah, trop de détails. En gros, c'est ça pour formation académique. Donc,
3: si... Même quoi qu'on ou écrit livre, tout pasteur.
2: Oui, certainement. Oui, écrit un livre qui sortit, bien sûr, de sujet maîtrise moyen sur l'assurance du salut éternel, de la sécurité éternelle du croyant, le salut éternel du croyant chrétien, selon Romains chapitre 8. Donc, un livre qui est écrit depuis 2-3 ans déjà et qui a fait chemin, qui est sur Amazon. Donc, c'est un très bon livre que nous invité tout le monde à lire. Au capable je lis sur Amazon, au capable je lis également dans Michel Studio, au cas je lis l'église là également, si vous voulez consulter un tel livre.
3: Bon, ok. Alors, pasteur, faut-il poser une question, oui?
2: Oui.
3: Bon, il y a deux jeunes filles qui là, qui sont baptisées. Alors, m'a invité la première jeune fille à approcher. Et comment est-elle même?
4: Non, pas moi, c'est Dorestan Rizan, yo Sessoré les Montagnes.
3: Diane, oui. Bon, Diane, où sont baptisés? Moi, je suis plongé dans de l'eau là. Ok, mais quel âge?
4: J'ai 17 ans.
3: Okay, tu as 17 ans.
4: Oui.
3: Mais est-ce que tu comprends le sens de ce que tu viens de

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1: Qui t'y mauvais, je peux vous quitter l'église.
2: Ah, sinon, ouais, vraiment, là, elle est tellement belle. C'est comme un ange, vraiment. En tout cas, merci pour la réponse. Je crois que je me satisfais de la réponse là.
3: Bon. Déjà, l'église est déjà chantée dans.
2: Oui, oui, dans ce gars-là, bien sûr, avec une belle voix, là. Bon, ok. Bon, là, donc, une deuxième jeune fille, là, approchez un peu. Et, tu parles un peu le créole ou pas le créole un peu? Oui, bah, français tout. Bon, comment tu t'appelles? Comment elle est?
4: Morelette Polinice Ernest Lagerlin.
2: Ah, avance un peu, oui.
4: Morelette Polinice Ernest Lagerlin. Je suis Morelette Moïchina.
2: Schna. Bon, mademoiselle Schna, tu viens de recevoir et sacrement du baptême ou se plonger dans l'eau. Est-ce que vous comprenez le sens de ça qu'on se fait? Pour vous, qui ça le représenter, baptême ça?
4: Oui, je comprends comme ça se fait, hein. Pour moi, le baptême, ce n'est pas lui-même qui a sauvé, mais c'est un moyen pour me prouver à tout le monde que moi accepté Jésus-Christ comme sauveur personnel, moi, vraiment.
2: Oui, mais pour toi, tu as quel âge?
4: J'ai 17 ans.
2: Tu as 17 ans, comme ton ami en fait. Et si vous les voyez, malheureusement, nous ne sommes pas à la télé. Deux belles anges, là. Si vous êtes tellement belles, alors nous-mêmes, nous décidons d'être. Mais pour qui ça? Nous aimons l'Église évangélique de la réconciliation. Tout dit ça.
4: Depuis là, moi, j'aime l'Église évangélique de la réconciliation. Moi, je n'ai un accueil que moi, pas pensé. Et nous sommes bien avec eux. L'aime avec eux, nous sommes contents. Et ils ont même tout, ils ont accueilli moi en façon pour moi arrêter l'Église.
2: Ils ont accueilli pour arrêter dans l'Église. Bravo! Vous êtes satisfait tout. Bon, pasteur, écoute, le même cas des petits jeunes taille. Je n'ai plus de tendance à aller dehors, à le voir pied, à le bougi dehors. Comme secret, qu'est-ce qu'on fait pour que mes jeunes taillent? Regardez, il y a plus. Qu'est-ce qu'on fait pour que mes jeunes, parce que ce n'est pas possible. Des jeunes belles créatures comme ça qui décident de baptiser, et on dit, l'on baptise son âge, je m'en comprends pour être dans l'équipe. Qu'on fait pour eux? Racontez-moi
3: ça. Eh bien, ce n'est pas nous qui fait ça. C'est parce que ont connecté dans l'évangile, et d'ailleurs, comme ils ont dit déjà, ils ont fait dans l'évangile. Et du fait que vous faites dans l'évangile, et parents a toujours à l'église avec vous, donc vous avez tendance aussi à faire ça, parents vous fait. Donc par conséquent, après un certain temps, jeune l'an, il a besoin de prendre une décision lui-même pour le personnel, pour le marcher avec le Seigneur Jésus-Christ. Donc vous arrivez dans l'étape ça, donc vous prenez une décision. Et lorsque nous avons un jeune comme ça, pour que nous soyons capables de l'église, nous faisons ouverture à vous-même. Nous montrons que nous ouvert et nous mettons dans pour jeunes là pour le capable de sortir bien pour le fonctionner l'église là, développer relation avec eux, faire des activités sociales, pas seulement des activités spirituelles. Oui. Michel, donc on fait des activités sociales, on connaît l'église de réconciliation, oui. Donc il y a un pile d'activités. Donc alors les activités comme ça, il y aurait mis ambiance là, non seulement je voulais approcher plus proche Jésus, développer une plus grande relation avec le Seigneur Jésus. Donc, ça a motivé dans ce sens-là également.
2: Bon, pasteur, moi, qu'on est, vous faites plusieurs baptêmes. Vous faites baptême dans l'église, vous faites baptême dans la piscine, mais je dis à vous, vous venez dans l'eau, même dans le gros de l'eau. L'eau, côté moi, bateau, mon appel, vous décidez de faire baptême dans le baptême du Jourdain. Qui est-ce qu'il faut décider de prendre l'initiative, la dimension, ça, tout.
3: Eh bien, ça se passe, Michel. Nous, souvent, faisons baptême dans différentes places. Des fois, nous faisons baptême dans la piscine. Des fois, nous faisons l'église là, tout. Des fois, nous prêtons notre église pour nous faire baptême. Mais cette fois-ci, en état, nous prenons décision, nous disons, nous avons fait un bagage historique dans l'église évangélique de la réconciliation. Un bagage n'a pas jamais fait depuis les 17 dernières années, parce qu'Anessa a fait l'église à 17 ans. Donc, nous avons fait un bagage Anessa nous dit un bagage historique, vu que l'église a développé, a grandi de temps en temps. Donc, nous avons gardé l'assemblée de nous,

0: ou après ça tout, pour regarder vidéo non yo, ou après que l'église prend extension, l'église prend l'autre dimension, par conséquent, nous avons fait une journée, ça, une journée spéciale, pour nous faire baptême là, en plein air, pour nous faire dans la plage d'Oka, pour nous faire dans le gros de l'eau, pour que tout le monde capable de témoigner de ça, et témoigner de l'existence de l'évangile encore. Pour témoigner, n'est-ce pas, que Jésus est encore vivant.
1: Pasteur, j'ai une question pour vous. Oui. Moi, j'ai pris le monde qui l'a, une communauté haïtienne, des étrangers, on connaît des gens qui viennent dans la plage d'Oka, comme ça, mais moi, j'ai des étrangers qui viennent. Et nous venons prendre en coulisses de Messie de Veux, c'est Radio Canada qui vient dans l'église là. Est-ce que c'est du fait que c'est évolution, cette dimension, l'église évangélique de la République, qui fait que même Radio Canada décide de venir dans l'église là demain, ou quoi, à 10h du matin, il y a dans l'église là.
0: Oui.
1: Est-ce que c'est ça? Racontez-moi, c'est quoi le secret? Parce que moi, je sens que l'église a volé. C'est quoi?
0: Effectivement, Michel, donc, du fait que. Nous sommes l'église qui a évolué, nous marché avec le temps, nous ouverture, l'église là a un peu de visibilité, parce que tout le monde côté bouquet évangélique, les vendredis soirs, ou après que nous fait promotion l'église évangélique de la République.
1: En pile.
0: Nous avons un site web, nous sur page Facebook, nous sur YouTube, nous sur TikTok, donc par conséquent, on fait des ouvertures qui fait que je connais l'église. Donc alors Radio Canada a puni l'église de VCDV pour poser quelques questions, pour quelques vues. Et ben, c'est parce que l'église a évolué.
1: Oui, c'est
0: parce
1: ça, c'est clair.
0: On a grandi, c'est là qu'on a développé. Parce que tout est dans petit coup, nous mettons les
1: mains. Non, mais pas vous, moi, pasteur. Moi, j'aime rentrer dans une dimension. On va là faire des petits coups, nous partout. Je ne sais pas, Michel, pas ta place. Vous comprenez? Demoiselle Capri, parce que l'herbe presque l'herbe galopée.
0: Oui.
1: Donc, est-ce qu'on a un dernier mot pour jeunes qui ont poussé, qui sont à Dieu, ou bien une minute?
2: Nous continuons à vivre par nous et que un jour, quand même, nous allons arriver pour nous faire décider ça. Parce que personne ne va pousser nous, mais c'est nous-mêmes qui allons pousser nous pour nous faire décider ça. Et que décision ça a fait une belle décision pour nous et a fait un bon moment dans la vie.
1: Oui, mon Dieu! Qui nous encore? Mal nous encore? Nalderine, oh my God! Et vous-même, vous minute tout pour convaincre notre chaîne. Non seulement
3: une belle voix, chantez bien, convaincre
1: d'autres jeunes.
3: Bon, ça me fait dire pour jeunes qui sont dans la rue, c'est bien que je ne parce que vraiment, il n'y a pas un bagage sérieux là-dedans. Parce que tout ce qui est a passé, il n'y a pas prêté pour l'éternité, mais l'homme dans Jésus, ou vient combler, ou vient jeune en joie, qui n'a pas gagné avant, et ou a comblé plus. D'ailleurs, il n'y a pas beau joie, ça y est. Donc, et en dans Jésus, ou a jeune joie, ça y est. Donc, ça m'a dit, non, c'est bien jeune Jésus, pas arrêter dehors, pas arrêter dans plaisir le monde. Jésus aussi, il y a plaisir là-dedans, nous avons bon plaisir dans Jésus.
1: Donc, pas arrêter dehors, le monde,
3: bien jeune Jésus.
1: Bon, bien jeune Jésus, nous tenez, balle-t-il-nous encore.
3: C'est Diane.
1: Diane, elle a tellement une belle voix. Alors, pasteur, bon, t'entends déjà nous, oui, pasteur. Bon, alors, pasteur, nous restons encore 4 minutes.
0: Oui, oui.
1: Alors, vous avez 4 minutes, ça m'a oule, pasteur. Parlez à Mounio, peuple absente, demain si je veux, Radio Canada, Capitaine, 10 550 avenues de la peau. Dans l'église de la réconciliation, dans Montréal, non. Dans la ville de Mrs. Black.
0: Oui, Black.
1: Alors, bon, pasteur,
0: ouais, voilà, monsieur, c'est au moment où pour nous inviter auditoire là, okay. Et public de Cap Couteau là,
1: oui.
0: Et pour y faire écouter dans l'église de demain,
1: oui.
0: Nous avons une très belle assemblée. Nous avons très très beau service et nous avons bien visiteurs de distinction, hein, ouais. Journalistes Radio Canada qui sont venus au point de vue pour n'est-ce pas et filmer nous,
1: ouais.
0: et faire entrevue avec nous, etc.
1: Ouais.
0: Donc nous avons invité tout le public là pour venir reconnaître nous,
1: ouais.
0: Reconnaître l'Église évangélique de la réconciliation. Michel Fondoutou, comme on dit, on vient de 3 minutes encore.
1: Oui.
0: L'Église de réconciliation. Et les implanter dans Montréal.
1: Vous mettez 3 minutes encore.
0: En 2009.
1: OK.
0: 2009, depuis 2009, nous là, nous avons cheminé dans la ville-là. Le Seigneur fait grâce. Nous avons progressé au fur et à mesure. Nous avons quand Leonardo da Vinci, nous avons fait commencer. Et puis ensuite, nous avons.
1: Les papillons sont sauvés.
0: Les papillons sont sauvés.
1: La condition propriétaire.
0: En 2018. Ouais. Nous avons grâce au bâtiment.
1: Ouais.
0: Ça, et là, nos propriétaires.
1: Bon Dieu capable. Elle n'a pas dit la travail fort. Elle ne va pas vous mentir. Elle n'a pas de miracle des affaires comme ça. Non.
0: Non, pas de bagage comme ça.
1: Non, pas de magouille.
0: Elle a prêché l'évangile.
1: Oui.
0: En l'évangile pur, elle a prêché la saine doctrine. Donc, non, pas dans ma gueule, non, comme non, dit notre pote noir.
1: Oui.
0: Non, pas juger moun, non,
1: pas critiquer
0: moun.
1: Oui.
0: Donc, fini, c'est le Seigneur qui a fait travailler dans vous.
1: Oui, ou même dit par haut et fond.
0: Voilà. Donc, réconciliation sur famille.
1: Oui.
0: Donc, là, vient l'église de réconciliation, ou abjeune une famille. Ou abjeune une accueil, ou abjeune des mounes pour recevoir, et ou abjeune service également. C'est pour service là, au niveau immigration. Et service,
1: nous aider
0: voilà. Également financièrement. Si nous avons des problèmes, nous aider dans ce saillot. Nous aider dans ce caille tout.
1: Oui, ça, vous mettez pile. Nous aider dans ce caille, nous aider dans ce
0: travail.
1: Et nous montrer mon travail.
0: C'est ça. Et ce n'est pas seulement activité spirituelle, nous faisons, donc activité
1: sociale.
0: Sociale,
1: très belle journée.
0: Oui.
1: Et vous êtes au Canada, et bien nous qui restons, nous peut-être qui êtes venus. Et les m'a parlé, qui côté nous, je dis, nous répétons, vous avez la visibilité.
0: Yeah.
1: Nous, ça n'a pas fait,
0: oui.
1: Nous, comment nous camper. Les gars, nous suivent nous. Alors je dis à cette fête-moi, c'est anniversaire.
0: Je m'en profite pour me dire bon anniversaire encore.
1: Merci.
0: On t'a fait hier soir dans bouquet évangélique.
1: Nous faisons la radio, dans la
0: mission.
1: Nous avons célébré notre quotidien. Et m'a dit, Jean-Yvon qui fait des radios, Madame Micheline qui a écouté nous. Merci d'avoir pensé à mettre ton radio comme ça. Pour pied, si ça peut faire nous véhiculer, message nous. Et m'a dit, Radio-Canada, m'a connu qui côté aujourd'hui nous. Si c'est pas pendant la parole, tout le monde a dit qu'il y a eu un temps, ou bien parce qu'il y a préféré. Nous avons dit que c'est un grand événement, aujourd'hui, à l'an, et nous tellement venus sous toute raison nette. En tout cas, merci encore, et la Jopitikaï.
0: Merci les baptisés, merci Diane, merci Schneiderlin. Et donc, il y a
1: l'autre encore,
0: qui n'est pas là, certainement dit le Seigneur merci pour vous.
1: En tout cas, pas bouger. Mais Vladimir David qui fait droit civil, droit criminel, tribunal administratif du logement, immigration, la mini à 50 poules. Et pour nous trouver, maître Vladimir David, avocat peuple, n'a fait le 438-334-2992. Merci encore,
0: Michel.
1: C'est un plaisir, pasteur. Merci aussi aux filles. Restez là, pas bouger. Nous, dans Radio Vérité, à Radio Peuple, et nous dit là où l'action se passe. Nous, un samedi dernier, nous sommes à Granby pour Gospel Nation, première édition. Jeudi, nous n'avons aucun pour baptême de l'eau avec l'église évangélique de la réconciliation. Demain, la petite qui a commencé à midi boule, mais là, nous, 13h pas avancé, pas bouger. Michel Studio a débarqué avec. Le Montréal bouge, voilà. 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
3: Bonjour, bonjour, bonjour Radio Petite Caille. C'est Moun Panouan, Zaminou, Maître Vladimir David, joignable au 438-334-2992. Comment nous y est aujourd'hui à la? Moi, je espère tout le monde bien par la grâce de Dieu. Aujourd'hui à mes amis, ma petit sujet avec nous. C'est un sujet qui est quand même assez important. Et parce que grand pile dans nous, que ce soit que vous soyez locataire ou locateur, ça veut dire que vous louez ou pas fermé cala dans un monde ou que vous sont propriétaire ou gain caille ou enfermé monde, je pense que il y a un tribunal qui vous concerne tous, c'est le tribunal administratif du logement. Le tribunal administratif du logement. Le tribunal administratif du logement, quand vous avez un logement, quand vous êtes locataire, je pense que vous devriez au moins connaître comment naviguer sur le site du tribunal administratif du logement. C'est l'une des raisons pour laquelle je me suis dit je vais faire mon émission là-dessus. Sur le tribunal administratif du logement. Aujourd'hui, on ne va pas voir un article de loi parce que je vais vraiment prendre le temps pour naviguer avec vous. Bon, en 30 minutes, je ne pourrais pas tout naviguer avec vous en fait sur le site du tribunal administratif du logement. Vous donner quelques outils pour aller voir sur le tribunal administratif du logement. À chaque fois que je fais une émission, je vous invite toujours soit à ouvrir un ordinateur, soit à utiliser votre téléphone portable pour pouvoir naviguer avec moi, pour pouvoir suivre avec moi, parce que comme ça, c'est plus vivant et vous voyez ce que je vous dis. Parce que, mais si vous êtes en train de conduire, de grâce, faites attention quand même, ne risquez pas votre vie, encore moins celle des autres là. Et vous pouvez simplement m'écouter. Mais pour ceux qui ont la possibilité, qui sont dans un endroit sécuritaire, qui ont la possibilité, vous pouvez utiliser votre téléphone portable. Je sais que au moins vous avez presque tous vos téléphones portables pas loin là. Prenez le téléphone portable. Prenez le téléphone portable ou sinon votre ordinateur. Vous savez, des fois, quand vous allez sur un site, ce que vous voyez quand vous utilisez un ordinateur ou versus ce que vous voyez quand vous utilisez votre téléphone portable, ça, des fois, ça peut avoir une petite différence. Ça dépend le site, là. Mais normalement, pour le tribunal administratif du logement, je pense pas qu'il y en a. OK? Pour ceux qui ont la possibilité d'avoir accès à un téléphone ou à une tablette ou à un ordinateur et aussi accès à Internet, je vais vous inviter tout de suite d'aller sur... Vous allez sur Google. On va le faire ensemble étape par étape. Vous allez sur Google. Moi, je tape directement TAL. Je tape TAL. Et après, normalement, je tombe directement sur le tribunal administratif du logement. Si vous trouvez pas tribunal administratif du logement dès que vous tapez, c'est un peu normal. Parce que Google fonctionne comment? C'est comme vous avez l'habitude de taper de faire telle recherche, le site va vous proposer les choses que vous avez l'habitude de chercher. Moi, le TAL, bon, c'est quelque chose que j'utilise souvent. Du coup, Google me donne le premier résultat pour moi, c'est le tribunal administratif du logement. Ou si vous voulez, vous écrivez dans Google tribunal administratif du logement. Tous les mots là, tribunal administratif du logement. Vous tombez sur le même résultat que moi. Mais quand vous dites le TAL, c'est simplement un raccourci. Pour moi, c'est plus rapide là. Tribunal administratif du logement. On est dans Google. Souvenez-vous, on est dans Google, je tape tribunal administratif du logement. Vous cliquez sur tribunal administratif du logement, vous allez tomber directement sur le site du tribunal administratif du logement. Avant d'aller plus loin, quand vous allez sur le site du tribunal administratif du logement, prenez 2 secondes pour lire l'introduction du site. Il y a une information qui est très importante parce que à partir du 12 juin 2026, ça veut dire à peu près un mois et demi, il y a eu des modifications à la loi sur le tribunal administratif du logement. À partir du 12 juin 2026, il y a eu certaines modifications. Alors pour vous, locataires ou locateurs, c'est toujours bien d'aller jeter un coup d'œil sur les réformes, sur les modifications de la loi sur le tribunal administratif du logement. La loi sur le tribunal administratif du logement, on en avait déjà parlé. C'est vrai, il y a quelques mois, je pense que c'était le mois de novembre ou de décembre dernier, on avait fait plusieurs sujets et on avait utilisé la loi sur le tribunal administratif du logement, si mes souvenirs sont bons, notamment les articles 89, 90 de la loi sur le tribunal administratif du logement. Vous savez, si vous avez une date de cours devant le tribunal administratif du logement, vous avez une date d'audition devant le TAL, il faut... Le premier réflexe, quand même, c'est d'aller regarder ce que dit le Code civil. Parce que vous savez bien, devant le tribunal administratif du logement, on va beaucoup utiliser le Code civil. Mais c'est bien aussi d'aller jeter un coup d'œil, si vous avez encore plus de temps, d'aller jeter un coup d'œil sur la loi, sur le tribunal administratif du logement. Moi, je dis le Code civil, la loi sur le tribunal administratif du logement, et après, la jurisprudence. À chaque fois, je parle de jurisprudence, mais je sais qu'à chaque fois, je vous promets que je ferai une émission sur la jurisprudence, même pour vous aider à trouver la jurisprudence. Mais cette émission-là, j'aimerais bien être accompagné d'une tierce personne pour que ce soit plus vivant. Des fois, dès que j'aurai trouvé l'avocat ou l'avocate qui serait disponible, je vous annoncerai l'émission. Mais c'est vraiment très important pour vous d'aller voir les nouvelles modifications, les réformes. On pourrait en parler un petit peu plus tard, mais il faut savoir, depuis un mois et demi, il y a eu des modifications au niveau de la loi sur le tribunal administratif du logement. C'est une modification quand même assez importante. Pour beaucoup de personnes, après je vais vous parler de la modification, mais pour beaucoup de personnes, vous allez voir que c'est vraiment, vraiment important parce que beaucoup de personnes attendaient des dates de cours qui ne sont jamais arrivées à cause de ça. Je pense aussi que c'est l'une des raisons pour laquelle on a fait cette modification-là. On va pouvoir en reparler plus tard. Quand vous arrivez sur le portail du tribunal administratif du logement, il y a plusieurs rubriques. Et il y a par exemple locataire, il y a logement, il y a le bail, il y a le tribunal, avocat, formulaire et avis, service en ligne. Ça veut dire, si vous vous débrouillez bien, vous pourriez même être capable de déposer votre demande devant le tribunal administratif du logement, même sans prendre un rendez-vous devant le TAL. Parce que prendre un rendez-vous devant le TAL, des fois, les délais sont assez longs. Et appeler le TAL, des fois, pour avoir une personne qui réponde dans certaines régions, ça peut être compliqué. Du coup, et au moins vous, si c'est juste pour une information, la plupart des informations sont déjà disponibles sur le portail du tribunal administratif du logement. C'est assez bien fait et il y a des professionnels qui travaillent derrière, qui mettent vraiment des outils qui vous simplifient les choses. En bas, vous allez voir si vous voulez, si ça concerne, vous êtes en matière d'éviction. Vous tapez sur éviction, ça va vous donner des outils. Ça va vous donner des outils et vous allez voir aussi qu'il y a une loi, qu'il y a un moratoire. Vous tapez sur modification et législative. Vous allez voir qu'il y a eu des modifications, comme je viens de parler, depuis le 12 juin 2026. Vous tapez, par exemple, fixation du loyer. Ça va vous donner des outils. Ça va vous donner des outils. Et après, vous avez aussi des webinaires, des petites formations qui sont bien. Et non, mais honnêtement, prenez le temps d'aller sur le site du tribunal administratif du logement, que vous soyez locataire ou locateur. Parce que le titre de la chronique, c'est Justice pour tous. Ça veut dire, nous, on aimerait que vous soyez au courant de vos droits. Qui dit de vos droits, dit également de vos devoirs. Mais pour connaître vos droits et vos devoirs, il est préférable d'aller à la source. Et là, quand vous y allez, vous allez trouver les informations. C'est les bonnes informations. C'est pas les informations, on a dit, il se pourrait, peut-être, là, c'est les bonnes informations. Mais après, vous savez bien, vous savez peut-être que quand vous lisez quelque chose, surtout des textes de loi, ça peut être source d'interprétation, mais on va pas aller aussi loin. Mais stricto sensu, les informations les plus importantes, les premières informations que j'ai envie de dire, que vous aurez besoin, se trouvent déjà vraiment sur le portail du tribunal administratif du logement. Simplement, vous faites l'effort, vous allez sur le site du tribunal administratif du logement, vous allez quand même trouver pas mal d'informations. On va prendre un exemple. Un exemple très concret. Imaginez-vous, vous avez une demande à déposer devant le tribunal administratif du logement. Vous allez dans Google, vous tapez tribunal administratif du logement ou TAL. Vous tombez directement sur le portail du tribunal administratif du logement. Vous allez voir, il y a une ligne bleue, il y a accueil, à propos, actualité, etc. Tout de suite en bas, il y a une ligne, on va dire, grise ou blanche. Il y a locataire, logement, bail, tribunal, avocat, formulaire et avis. Et vous avez service en ligne. Service en ligne, c'est, vous allez trouver quand même pas mal d'informations. Je prends quelque chose qui vous concerne, qui concerne tout le monde là, qui concerne tous les locataires, c'est l'augmentation de loyer. Si vous voulez avoir un curseur, à titre informatif, combien vous devriez augmenter votre loyer, vous, en tant que locateur, vous allez vraiment sur le site du tribunal administratif du logement, vous allez dans « Services en ligne », vous allez voir tout de suite à votre gauche « Outils de calcul », 2026. Vous rentrez tous les chiffres et l'outil va vous calculer combien vous pourriez demander, combien, entre guillemets, le tribunal pourrait vous accorder. Il faut bien être d'accord avec moi. L'outil, c'est un outil, comme on le dit, c'est un outil de calcul. Ça ne fait pas office de jugement. Hein. Si je prends l'exemple, si dans l'outil, ça vous donne $35, vous ne pouvez pas dire à un juge, vous êtes obligé de me donner $35. C'est pas ça. Hein. C'est à titre informatif, là. OK? C'est à titre informatif. Mais ça, c'est quand même un bon outil pour vous donner les bases pour savoir combien vous pourriez augmenter le loyer. Vous, locataire aussi, vous pouvez faire aussi la même démarche. Vous demandez à votre locataire certaines informations. Vous le rentrez aussi dans l'outil de calcul. Vous voyez, en fait, s'il y a lieu d'aller contester l'augmentation, d'aller refuser l'augmentation de loyer. Moi, quand je vais devant le tribunal, un locataire, on vous propose une augmentation de loyer de $40. Vous refusez. OK. Vous refusez, mais vous ne faites même pas l'effort de savoir combien le propriétaire est en droit de demander. Au moins, faites déjà le premier effort. Imaginez-vous, vous allez sur l'outil de calcul avec toutes les informations que vous avez. L'outil de calcul vous dit. Le locataire est en droit de vous demander $50. Mais le locataire vous a demandé $40. Est-ce qu'il y a lieu d'aller, de refuser l'augmentation? peut-être qu'il y a lieu de négocier. La négociation reste toujours la négociation. Il n'y a pas vraiment de règles. Mais refuser une augmentation juste pour refuser une augmentation, juste parce que vous êtes en conflit, des fois, ça c'est mon avis, c'est mon opinion. C'est juste mon opinion. Des fois, ça peut être une perte de temps. Je ne dis pas que vous n'avez pas de droit, hein, mais des fois, ça peut être juste une perte de temps. Vous y allez, vous faire perdre du temps au tribunal, à tout le monde, et vous-même aussi, vous perdez du temps. Alors que si vous avez déjà fait les premières démarches, demandez au locataire de vous fournir toutes les informations requises. Vous allez sur l'outil de calcul et vous faites le calcul. Vous dites, OK, c'est raisonnable, OK, on peut discuter, on peut négocier, ça nous évite d'aller devant le tribunal administratif du logement. Ça, c'est mon avis à moi. OK? On est dans service en ligne. Service en ligne, moi, je vous dis, on va faire en sorte de déposer une demande. Dans service en ligne, vous allez voir à votre droite, du coup, votre demande en ligne. Vous allez voir état de traitement de votre dossier. Consultation de documents, dépôt d'une demande. Désolé, parce que forme de dire nous ça dès le début, c'est que moi enrhumé ma bataille avec gorge moi pour me joindre souffle pour me parler parce que voir mon Jean Rock parce que gorge m'a fait mal, nez m'a fait mal, toute tête m'a fait mal et du coup si nous tendez m'a parler pas comme robot. Désolé, m'a empilé fort pour essayer de parler pour 30 minutes là. C'est vraiment désolé par faute moi et m'a empilé fort. Mais vous allez directement dans dépôt d'une demande. Faites-le pour ceux qui ont pour ceux qui sont capables de le faire, qui ont la possibilité de le faire, on va le faire ensemble. Vous faites une dépôt d'une demande. Quand vous allez sur dépôt d'une demande, on va vous proposer trois choses. Comment déposer votre demande? En ligne, par la poste ou à nos bureaux? Je sais qu'il y a encore des personnes qui préfèrent directement prendre rendez-vous, aller au bureau et qu'on les aide à remplir la demande. Libre à vous. Par la poste, moi ça c'est mon avis à moi, je privilégie pas, on va dire, ce moyen-là parce que ça rajoute un délai. OK? Mais après, vous pouvez le faire. La plupart du temps, moi, je fais en ligne. J'ai toujours fait en ligne. Et vous tapez, vous cliquez sur « En ligne ». En ligne, après, vous descendez un peu. Ça va vous donner deux possibilités. Soumettre une demande en ligne ou soumettre une demande en format PDF. Ça veut dire quoi, soumettre une demande en format PDF? Il y a certaines demandes, vous ne pouvez pas déposer directement en ligne, en fait, sur le portail où tout est déjà, vous cliquez, après, la demande sort directement, vous payez les droits. Il y a certaines demandes, vous êtes obligé d'aller chercher le formulaire demande, vous le remplissez, vous le signez et vous le scannez en tant qu'un formulaire PDF et vous le déposez quand même en ligne. On va prendre le premier exemple, soumettre une demande. Quand vous tapez sur soumettre une demande, vous allez tout en bas, vous cliquez « J'ai pris connaissance des conditions pour soumettre une demande ». Et maintenant, on va vous proposer de remplir la demande. Si vous déposez la demande pour vous-même, vous pouvez dire, vous cliquez sur le premier choix, je dépose une demande pour moi-même. Moi, je clique toujours, je dépose une demande en tant qu'avocat. OK? On va faire toujours l'exercice. Je clique sur le premier, je dépose une demande pour moi-même et en plus, après, je clique sur « je ne suis pas un robot ». Et l'étape suivante. L'étape suivante maintenant, ils vont nous demander l'adresse concernée. On remplit l'adresse concernée, on remplit la durée du bail, le loyer actuel. Est-ce que c'est un bail écrit? Est-ce que c'est un bail verbal? Vous, en tant que demanderesse, partie demanderesse, est-ce que vous êtes le locataire ou le sous-locataire? Vous remplissez tout ça. Vous voyez, en fait, c'est très simple. Après, vous mettez votre prénom, votre nom de famille, votre courriel, votre numéro de téléphone, si vous voulez, et si vous avez un téléphone de travail, vous remplissez le tout. Et après, il y a des choses que vous cochez. Et après, la demande sort. et vous cochez. Je prends l'exemple, si vous faites quelque chose comme une augmentation de loyer, vous pouvez passer par ce format-là. C'est très simple. Vous cochez simplement, vous cochez les choses, et après, à un moment donné, vous allez voir la demande, on va vous permettre de visualiser, de voir un aperçu de la demande. Vous regardez la demande, si tout est bien rempli, vous cliquez, vous allez payer les droits, qu'on appelle le terme judiciaire. Quand vous payez le terme judiciaire, normalement, c'est $92. Vous payez le terme judiciaire $92 directement avec une carte bancaire, une carte de crédit, et votre demande est envoyée. Tout de suite après, normalement, dans les 5-10 minutes, vous allez avoir un courriel de confirmation que votre demande a bien été déposée. Maintenant, votre demande a bien été déposée, mais votre demande n'a pas encore de numéro, votre demande n'est pas encore timbrée, comme on dit. Normalement, dans les 5 jours ouvrables, vous allez recevoir un courriel du tribunal administratif du logement qui va vous dire que votre demande a été acceptée, et par la suite, on va vous donner un numéro de dossier. Avec ce numéro de dossier-là, maintenant, vous savez que votre dossier est ouvert officiellement. Je prends un numéro de dossier, par exemple, 951-474, quelque chose comme ça. Vous savez que votre dossier est ouvert. Ce numéro-là est très important parce que si vous voulez faire un suivi de votre dossier, ce qu'on appelle, vous aurez besoin de ce numéro-là pour faire plus vite. Et ce dossier-là, c'est vraiment votre dossier à vous. Ils vont vous donner votre numéro de dossier et tout en bas de la demande que vous avez envoyée, vous allez voir, il y a des mentions quand vous avez déposé la demande et que le fait que vous avez payé le terme judiciaire de $92, etc., il va avoir certaines petites mentions. Parce que si vous n'avez pas encore reçu cette demande timbrée, il faut savoir en fait que vous n'allez jamais être convoqué par le tribunal parce que votre demande n'est pas officiellement ouverte. Quand vous avez déposé la demande, c'est à partir de là, on va dire, que vous pouvez espérer d'avoir une date d'audition. C'est à partir du moment où vous avez reçu la demande timbrée. Il faut savoir aussi, c'est que il faut faire très attention à ce que je vous dis parce que c'est une question de délai. La question de délai, c'est que si vous déposez une demande à 16h31 le jeudi, votre demande va être considérée être déposée le vendredi. Si vous avez déposé une demande le vendredi à 17h, votre demande va être considérée comme ayant été déposée le lundi. Pourquoi? Parce que la journée, j'ai pas envie de dire la journée civile, judiciaire, peu importe comment on pourrait l'appeler, en matière de dépôt d'actes juridiques, et une journée se termine à 16h30. Pas 16h30,0, 16h31, hein? Pas 16h32, vraiment 16h30. Si vous le déposez après, c'est considéré comme si ça a été déposé le jour d'après, le jour ouvrable d'après. OK? Pourquoi je dis ça? Ça peut avoir une importance capitale. Si vous déposez une demande, je vais prendre un exemple concret. Vous savez, quand vous, locateur, vous envoyez un avis d'augmentation, le locataire dispose maintenant d'un délai de un mois pour refuser ou pour accepter. À un moment donné, si le locataire n'a pas répondu dans le délai de un mois, c'est comme s'il est réputé avoir accepté l'augmentation que vous avez envoyée. Vous me suivez toujours. Mais imaginez-vous le locataire, 15 jours après, il vous dit « je refuse l'augmentation ». Vous disposez d'un délai de un mois à partir du refus pour déposer votre action de fixation de loyer devant le tribunal administratif du logement. Mais le 1 mois, la computation de délai, on ne va pas rentrer dans les détails, mais si votre computation de délai termine, je prends l'exemple, le 1er août, bon, le 1er août, c'est pas un bon exemple puisqu'on est un samedi, on va dire le 3 août, sachez que votre délai termine le 3 août à 16h30. Pas le 3 août, pas dire, ah non, non, j'ai... L'emso de travail à 6 heures, l'emso de travail m'a déposé des mandats. Non, si votre demande va être considérée comme ayant été déposée le 2. Et maintenant, vous êtes hors délai. Il va falloir maintenant aller faire un débat sur le délai. Il va falloir demander au tribunal et que le tribunal vous autorise d'être relevé du défaut, comme on dit. Comme je vois que le temps passe vite, maintenant, une fois maintenant, vous avez reçu votre demande timbrée. Vous avez reçu la demande est timbrée, vous avez payé votre timbre, tout est parfait. Qu'est-ce que vous faites avec cette demande-là? C'est tout, c'est là où ça complique, c'est là où beaucoup de personnes ne reçoivent jamais une date de cours, mais ils ne comprennent pas pourquoi. Parce qu'une fois, vous avez reçu un courriel du tribunal administratif du logement pour vous dire en fait que votre demande a été acceptée et que la demande est timbrée, vous avez des choses à faire avec avant même d'être convoqué en fait. Cette demande-là, dans certains cas, accompagnée de la liste des pièces, vous devez l'envoyer à la partie défendresse. Vous devez l'envoyer à l'autre personne, à la personne que vous voulez amener au tribunal. Vous devez lui envoyer. Que vous l'envoyez par lettre commandée ou que vous l'envoyez par huissier, il faut toujours avoir une preuve que vous avez mis au courant, que vous avez informé l'autre personne, que vous avez déposé une action en justice contre elle. C'est totalement normal et logique. Et souvenez-vous, vous avez un délai de 45 jours à partir du dépôt de la demande. Ça veut dire la date qui est marquée sur la demande que vous avez reçue timbrée là est très importante parce qu'à partir de cette date-là, vous avez 45 jours pour notifier ou signifier la demande. Une fois maintenant, vous avez reçu la preuve que la partie adverse a été notifiée, a été signifiée. Vous avez dans le même délai de 45 jours, l'obligation de déposer la preuve au greffe du tribunal administratif du logement. Comment vous faites pour déposer la preuve? C'est tout simple. Vous allez dans service en ligne, vous cliquez dans transmission de documents. Quand vous allez dans transmission de documents, vous tapez dans accès au formulaire et après vous mettez nom, prénom et vous mettez le numéro de dossier et après on vous dit ajouter un document. Vous mettez un titre, vous ajoutez votre document et votre document est ajouté dans votre dossier, la preuve que vous avez signifié, la preuve que l'autre personne est au courant. Parce que si vous ne signifiez pas, si vous n'apportez pas la preuve que vous avez informé l'autre personne qui avait une action contre elle, en fait, il se pourrait que vous ne soyez jamais convoqué, que vous n'ayez jamais une date pour le tribunal. Voilà, c'est pour cela que d'où je commençais à vous dire que à partir du 12 juin 2026, il y a eu la modification de la loi sur le tribunal administratif du logement. Mais c'est quoi la modification? C'est que à partir de cette date-là, c'est que avant cette date-là, si au bout de 45 jours, si le tribunal administratif du logement n'avait pas reçu la preuve de notification, le tribunal fermait automatiquement votre dossier. Ça veut dire que votre dossier est fermé, vous avez perdu votre 92$ et vous ne recevrez jamais une date d'audition. Vous attendez 6 mois, 8 mois, 1 an en pensant que vous allez recevoir une date d'audition qui n'arrivera jamais puisque votre dossier a été fermé et vous avez perdu votre cause entre guillemets parce que si vous avez demandé, on est en matière d'augmentation de loyer. Mais si vous remarquez ça 3 mois après, ben votre délai est déjà dépassé. vous ne pouvez pas avoir d'augmentation de loyer cette année-là. Après, dans le cas, par exemple, d'une reprise de logement, etc. Mais il faut savoir, le délai de 45 jours, il y a un autre délai de 90 jours, mais vous voyez que je parle vite parce que mon délai est passé aussi. À partir du 12 juillet 2026, ce qu'on fait, c'est que si vous n'avez pas déposé la preuve de notification dans les 45 jours, ça n'entraîne plus la péremption de la demande et la fermeture administrative du dossier. La seule chose, c'est que vous pourriez ne pas recevoir de convocation devant le tribunal administratif du logement. En fait, il faut quand même respecter le délai de 45 jours si vous voulez avoir une date d'audition. Mes amis, merci beaucoup. C'était Maître Vladimir David et à samedi prochain, délai moyen dépassé. Au revoir.
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0: 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Haïti doit renaître et Haïti renaîtra avec ses fils et ses filles conséquents, conséquentes et toutes nos ressources. 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
1: Un toujours subit lutte.
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